0: Bonjour, Jérôme.
1: Bonjour.
0: Vous avez un burger?
1: Un sandwich, please.